Je voudrais dire juste quelque chose. On voit que vous n'avez pas tous acheté l'album. Hein? Je ne peux pas connaître mon soldat là. Merci. Donc, achetez.

nos deux, moi avec. Hein. On y va. Plus fort, plus fort. Sans ou doudou, pas ni journée, pas ni la neige. Aïe, aïe, aïe. Belle créature, hein. Belle créature. C'est bien ça, blanc.

0: caché. Après la pluie, soleil, toujours viré. On y va, la pluie mauvais temps.
1: La pluie mauvais temps, merci moyen. 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
0: Ah, ça c'est beau. Un peu plus fort, on y va.
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0: Ok.
1: Que je fais comme nous,
0: ah. C'est parti, on y va.

Excusez-nous un petit moment. Joli. Bissey, pour toi tout à l'heure seulement, playback.

0: Si lui savait comment on aime ça.
1: J'attends. Attendez. Écoutez-le bien. Hein. Je lance mon élève. C'est mon élève Jacob Devarieux.
0: Ouais. Okay. Non, c'est vrai. Il m'a tout appris. Vous voyez, c'est lui qui m'a appris à faire chanter les foules, à faire crier les gens, tout ça. Comme vous faisiez là. Si vous saviez comment on aime ça.
1: Eh bien, fais Jacob. Fais pipi pour voir. Fais pipi une fois pour voir.
0: Vas-y, pipi!
1: Gars, lève, moi, je dis. Tu leur dis, c'est les deux mains. Ah oui, bien, je réponds, oui.
0: Non, mais on peut
2: bien. On commence.
0: Non, on peut bien
1: connaître. Pour l'instant, un et deux, messieurs, ouvert.
0: Bon, d'accord. Bon, et. Messieurs, aidez-moi. Mesdames, aidez-moi. Mesdemoiselles, aidez-moi. Parce que c'est pour arriver à la fête avec moi pendant au moins 6 semaines. Non, come on. Bon. Non, franchement. Bon, je ne sais pas faire Asie Pipi. Hein? Franchement, c'est le truc de Pipo. Par contre, on va essayer encore. Bon, okay. Asie Pipi! Bon, non, définitivement, ça c'est le truc de Pipo. Hein? Bon, mais par contre, il y a un truc qui est bien, j'adore.
1: Donnons vous... à Pipo ce qui appartient à Pipo.
0: Ah oui, non, ça c'est à Pipo. Maintenant, on va attaquer des choses sérieuses. Alors, on va commencer. On va commencer au début. Hein? Alors, on va commencer par un morceau qui date de, je sais pas, 82, comme ça. Et si vous êtes bien, on va faire 83. Si vous êtes toujours bien, on fait 84. Si vous êtes toujours bien, 85, etc. Vous êtes d'accord? Non, pas comme ça. Vous êtes d'accord? Alors c'est parti.

0: C'est comme ça qu'on finit même, non?
1: N'importe quoi.
0: Ah non. Ah non, non, c'est pas comme ça, hein? En position. C'est pas comme ça, en position, en position.
1: Mais mon Dieu.
0: C'est pas non.

fatigué. C'est pas la peine, c'est pas la peine. De toute façon, vous savez que c'est l'un des morceaux chétifs du groupe Kassav. Mais si vous êtes fatigué, c'est pas la peine, c'est pas la peine. Aïe aïe aïe, oh papa.

cousin. Vamos allá, donne-moi. Pikachu, Pikachu, Pikachu. Ça c'est la Guyane. Et je vous présente Monsieur Tony Chasseur. Excusez-nous du peu, nous choisissons les meilleurs. Ah non, non, ah non, c'est pas derrière. Allez. Est-ce que vous êtes prêts? Il faudra que tout le monde, sans exception, participe. Les meilleurs vous soufflent comme ça. Ah, ça c'est beau. Caméra pour tout le monde. Hein. Attention, tout le monde, hein? C'est parti.

vous savez, nous faisons un essai. Baissez, baissez, baissez. Ah, vous savez. Attention.

joli. Bon, vous êtes fatigué, nous sommes fatigués. On va voir ça, on va voir ça. Bon, maintenant, c'est simple. Nous allons chanter tout simplement. Aïe. Ok? Ça. Et on va commencer tout doucement. De plus en plus fort. Aïe, aïe, les aïe, les aïe, les aïe. Et le dernier, on lèche. Pardon, on laisse, on lâche le dernier aïe. Pourquoi puisse-je entendre jusqu'en Martinique, Guadeloupe, Guyane, la Réunion, pardon. Donc, le dernier aïe, il faudra que le dernier aïe soit très, très, très, très, très, très fort, ok? Est-ce que vous avez compris? Attention. Didandidandi, zingi, dingi. Et, on y va. Ah, ça va. Les filles sensuelles, hein. Les hommes, en loin, là. Oui!

super. Bon, on le fait pour d'abord maintenant. C'est super. Déjà, déjà, déjà. Alors allez, les filles, ça se fait. Yeah. Les hommes là, j'ai. Ouais.

0: Ah, vous êtes formidable. Vous êtes formidable. Bon. Voilà le plus important. Pour Kassav. Au Japon, ça a marché. Au Chili, ça a marché. En URSS, ça a marché. Partout, partout, partout, ça a fonctionné. Ça s'appelle le jeu de la communication. Et cela fonctionne toujours. N'ayez pas peur, hein. Allez-y, cela fonctionne. Tout le monde, hein. Vous allez voir comment ce sera beau. Allez-y, prenez les mains comme ça. Allez-y, allez-y. Vous ne bougez pas. Allez-y, prenez les mains, allez-y, allez-y. Vous ne bougez pas, vous ne bougez pas. Ah, ça c'est beau. Que Dieu vous bénisse, ça c'est beau, ça.
1: Super.
0: Attention. Attention. Attention.

שלי. C'est bon qu'on a pas le pays, mais il était bon, même, hein. Il était bon. Bon, est-ce que vous, s'il vous plaît, ce morceau-là, c'est un morceau qui fait fureur, fureur aux Antilles. Est-ce que les femmes sont venues avec leur string? Parce que nous allons prendre l'hélicoptère. Il y a cette place pour tout le monde. Est-ce que vous connaissez l'hélicoptère? Bon, est-ce que vous avez vos mouchoirs? Vos pulls? Votre tricot? Vos soutiens-gorge, allez-y, allez-y. Eh papa! Allez-y, ouais, allez-y, allez-y, allez-y, allez-y. Parce que comme ça, ce sera plus beau. Et enlevez quelque chose, hein. Allez, pas peur. Et pour les strings, allez aux toilettes, on vous attend. Voilà. Et ce morceau, je le dédie à mon ami Ronald Wibinel, qui est le compositeur qui est là-bas. Il y a pas de main sur vous. Ronald Wibinel. Ah, ça, c'est beau. Allez, bim!

ouais, c'est comme ça. C'est joli. Tout doucement. Recule. Recule. Recule. Utile. Utile. Pas belle, mais pas belle. Tout doucement. Utile. Utile. Utile. Recule. Recule. Recule. Mais pas belle. Mais pas belle. Allez-y.

Ah, ça va chauffer. Est-ce que vous êtes contents? Joli, ça c'est Kassa. Number one.